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0: Patrick.

0: Bibi.
1: 14h GMT, bon après-midi à vous tous à l'écoute de BBC Afrique. De nouvelles attaques ont visé des communautés rurales dans le nord du Nigeria, faisant au moins 11 morts. Une milice anti-djihadiste de l'état de Borno a indiqué que cet agriculteur avait été attaqué alors qu'ils préparaient leur terre pour les semis. Dans la région du lac Tchad, 4 autres agriculteurs ont été tués. Le Fonds monétaire international avertit que ces violences pourraient entraîner un recul de l'activité agricole, ce qui aggraverait la pauvreté et l'insécurité alimentaire. Au Burkina Faso, l'Assemblée législative a adopté samedi à l'unanimité une loi encadrant les libertés religieuses. Le texte réglemente notamment l'ouverture et la gestion des lieux de culte afin de prévenir les dérives et de garantir le respect de l'ordre public. Au Mali, la Confédération des États du Sahel a fermement condamné samedi l'attaque terroriste contre l'aéroport de Niamey, revendiquée par le GNIM. Réunis à Bamako, les ministres des Affaires étrangères de la UE ont réaffirmé leur détermination à faire face aux tentatives de déstabilisation. Bakary Yaou Sangaré, ministre des Affaires étrangères du Niger.
2: Ces tentatives acharnées de déstabilisation orchestrées par des sponsors extérieurs ne font que renforcer notre détermination commune à faire face à tous les défis qui nous sont imposés. Ces manœuvres perfides trouveront toujours sur leur chemin des peuples sahéliens conscients, vigilants, engagés à faire de l'espace confédéral un espace de paix.
1: Les pourparlers sur les détails de l'accord de paix à long terme visant à mettre fin à la guerre entre les États-Unis et l'Iran ont débuté dimanche en Suisse. Les négociateurs iraniens tiennent des réunions avec les médiateurs pakistanais et qataris tout en dialoguant avec les Américains. Le président Teddy Vance aussi participe aux discussions.
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0: 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Il sera 15h GMT dans 30 secondes.
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0: Patrick Degbaby.
2: Il est maintenant 15h en temps universel. Bonsoir à tous. De nouvelles attaques ont visé des communautés rurales dans le nord du Nigeria, faisant au moins 11 morts. Une milice anti-djihadiste de l'état de Borno a indiqué que 7 agriculteurs avaient été attaqués alors qu'ils préparaient des terres pour les semis. Dans la région du lac Tchad, 4 autres agriculteurs ont été tués. Le Fonds monétaire international avertit que ces violences pourraient entraîner un recul de l'activité agricole, ce qui aggraverait la pauvreté et la sécurité, l'insécurité alimentaire. Au Burkina Faso, l'Assemblée législative a adopté samedi à l'unanimité une loi encadrant les libertés religieuses. Le texte réglemente notamment l'ouverture et la gestion des lieux de culte afin de prévenir les dérives et de garantir le respect de l'ordre public. Au Mali, la Confédération des États du Sahel a fermement condamné samedi l'attaque terroriste contre l'aéroport de Niamey, revendiquée par le GNIM. Réunis à Bamako, les ministres des Affaires étrangères de l'AES ont réaffirmé leur détermination à faire face aux tentatives de déstabilisation. Bakary Yaou Sangaré, ministre des Affaires étrangères du Niger.
3: Ces tentatives acharnées de déstabilisation orchestrées par des sponsors extérieurs ne font que renforcer notre détermination commune à faire face à tous les défis qui nous sont imposés. Ces manœuvres perfides trouveront toujours sur leur chemin des peuples sahéliens conscients, vigilants, engagés à faire de l'espace confédéral un espace de paix.
2: Et puis pour parler sur les détails de l'accord de paix à long terme entre les États-Unis et l'Iran ont débuté dimanche en Suisse. Les négociateurs iraniens tiennent des réunions avec les médiateurs au même moment avec les Américains. Le vice-président Didi Vance, qui participe au pourparler, a déclaré qu'il espérait faire avancer ce qu'il a qualifié de question nucléaire ainsi que le dossier libanais.
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